Et Guanacha Blackout Taste par Fantogramme. 20h05. Tcha tcha tcha. Non, il note, il nous reste environ 1h30 ensemble. Tu vois, on va acheter next. On va y aller avec Twilight de Boa.

Et Guanacha, number one party anthem par Arctic Monkeys. Et Guanacha, on a une demande spéciale tcha, pour mon petit Newton. La Sweet Pedro Thriller par Michael Jackson. Non, ça c'est la vidéo. Je vais trouver l'audio seulement. Ok, c'est bon. On recommence.

Et voilà, Lady Girl par Malcolm Todd. 20h39. Non, inout. Je me sens vraiment lente aujourd'hui. Je suis fatiguée. On va continuer avec Cupid de Ryan Beatty.

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Et Guanacha, I dedicate my life to you par The Dramatics. Hashtag 9h, non. On est à 8 minutes, 20h52. On est présentement. On va continuer avec Cherry Wine de Hozier.

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Et on a déjà Crave You par Flight Facilities et Giselle. Mandisha, 9h05. Ça, c'est un nom. Ça nous laisse une vingtaine de minutes ensemble aujourd'hui. Next, il était dans avec Strange Time par Matt Maltese.

I wanna cha take me to church par Hozier. Ma chitin quelques tonnes, je vais jouer jusqu'à Chiwayan, cha, je me chitawan, je t'awan. Les tchinenol, tchot, nama, pas chitan, nitnat. En tout cas, on va continuer avec Ta reine par Angèle.

Ouais, Wenatcha, Are You Mine par Arctic Monkeys. Avec bonne nuit et bonne soirée. Ciao, ciao, Kaitadna. J'espère que vous avez passé une bonne journée, une bonne soirée. Ni nanta ni dededan à la plage. Donc, je ne pan tirat. Après, tu es un je suis super fatiguée. Et Nahim, il veut. Ah, ok, il veut pas. Minatwa, Betcheka Pedouno à la même heure. Donc, à demain tous et bonne soirée. À Guatou Dadjik.

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0: Christos. Amen.
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1: Je vous
0: bénis. 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
0: Je voudrais aussi bénir l'album Imour Inu de Mike et Reginald.
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0: Vatican.
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0: Et je vous promets, lorsque j'irai au Canada, d'aller faire visiter votre pays.
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0: 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On est peut-être tout à l'heure, nous avons oublié, il est un peu de mal, mais il est un peu de mal, mais il est un peu de mal, il est un peu de mal, mais il est un peu de mal, il est un peu de mal. 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
3: Oui,
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3: Le message est clair, c'est non. On va pour la prochaine génération, mais la prochaine relève.
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4: Réparer le passé et préparer l'avenir du développement énergétique sur le territoire traditionnel de Pessamit. C'est la promesse du projet d'entente entre le Conseil de bande de la communauté Innu, Hydro-Québec et le gouvernement provincial. En tout, le négociateur pour la communauté, Raphaël Picard, promet des retombées de 7 milliards de dollars sur 50 ans.
5: D'abord, ce n'est pas une cession de droit, ce n'est pas un traité. L'entente veut que Pessamit soit compensé pour les dommages passés.
4: La ratification mettrait un terme à des décennies de conflits au sujet de la construction de barrages et de centrales hydroélectriques sur le territoire de la communauté sans son consentement. Le document prévoit des compensations de plus d'$1,6 milliard sur un demi-siècle. Il ouvre aussi la voie à de nouveaux développements.
5: Nous, ce qui est important, là, c'est que dorénavant, on soit partie prenante au projet. Des parties prenantes, des parties paritaires. Puis qu'on soit consulté au début, au tout début du processus d'examen des projets-là.
4: Toutefois, le projet d'entente ne fait pas consensus dans la communauté. Plusieurs dénoncent le manque de temps qui leur est alloué avant de se prononcer. Des résidents comme Marco Bacon ont eu connaissance de l'entente dans les derniers jours seulement. Le conseil de bande défend son empressement en évoquant des élections à venir dans les prochains mois, dans la communauté et à Québec. Reste que certains croient que l'échéancier est précipité.
6: Pour une aussi grosse une entente d'envergure, ils disent eux-mêmes, il y a 50 ans, il y a même 100 ans, on a une décision à prendre sur notre passé, notre présent, notre futur, puis ils nous donnent 6 jours.
4: Ni Hydro-Québec ni le gouvernement n'ont voulu commenter l'entente pour le moment. Le vote, lui, doit avoir lieu dimanche dans la communauté. Ici Renaud Chicoine-McKenzie, Radio-Canada, à Pessamit.
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7: 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C'est frais d'avocat, oui. Mal les frais d'avocat, Hydro-Québec, mal les frais d'avocat du gouvernement du Québec. 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
7: 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Bien qu'il est dedans, de manière contractuelle, tu es lié à cause du 12.13. 12.13, c'est l'entente. En plus de ça, tu as un peu de temps, quand on a un peu de temps, on a un peu de temps, on a un peu de temps, des dommages dans tout d'arroyant, on a un peu de temps, c'est des dommages d'intérêt, en bon français, on a un peu de temps. Je ne sais pas si je suis le 4.13. L'article 4.13 l'entend. Une quittance complète, définitive, totale. Ici, ça veut dire que vous avez des réclamations futures, des réclamations à cause qu'il fait du passé, qu'il y a des réclamations, mais quoi t'es fini dans le présent? Tu dis de mourir en dommage d'intérêt. Wesh, wesh 4.13, c'est né ici. 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Tu es n'arrondi, c'est d'abord demander tes droits selon les lignes et selon la relation entre débiteurs, créanciers, fournisseurs et clients. 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C'est un litige commercial et on a quoi quand droit de dette dénigrant à Gouffel. T'as signé un contrat civil, tu n'as pas signé souvent est beaucoup signé un contrat civil en fait on connaît m'a dit si on
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7: 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Il y a depuis une année, à partir de l'année, ces gens qui ont dansé les groupes ciblés qui m'ont laissé depuis. Moi, à bout de ces gens, me donne une idée de ce dont pourtant on en a caïté des nous. 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Tandis que le groupe ciblé, mais c'est dans ces d'autres gens. 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
6: Et on est allé, n'est-ce pas, t'amener-t-il, n'est-ce pas, ou il a gagné, et ou il a gagné, c'est maintenant, dit Nanot. Je ne sais pas si je suis en train de faire des choses.
7: 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C'est pour moi que je suis venu ici, que je suis venu ici, Peut-être que l'on peut les gagner, peut-être que l'on peut les gagner une à deux générations de l'histoire.

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0: 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Et voilà que pour gâteau, nous, cette semaine, quoi, quoi, Michel?
1: Quoi, quoi, belle arme,
0: ouais. Mais oui, j'ai maté des coutards, ouais.
1: Ok, 1, 2. 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
1: 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Un tirage qui est de canoté à bas moitié-moitié, là, il t'a donné, mais là, tu es gagné pour te. Vous n'êtes pas dans Michel.
0: Hein?
1: Prévente.
0: Un prévente.
1: Ah, est-ce qu'il m'a tout, Michel? Moi, est-ce qu'il m'a tout, Michel? Quand j'ai mouté à nous, Nous avons eu un peu de la prévente de la prévente de la prévente de la prévente de la prévente
0: de la prévente de
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3: Ah, ok.
2: Une adaptation, okay. Michel.
3: La traduction, là.
2: Ah, j'adore.
3: Ah, ok, ok. Ben, vous, Michel.
2: Allez, monsieur Bob McGee.
3: Allez, vous. 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
3: Oui,
2: je suis un peu plus de temps.
3: Je suis un peu plus de temps. Je suis un peu plus de temps. Mais je m'en ai pas, Mais la message est clair, c'est non. On va sauter pour la prochaine génération, mais la prochaine relève.
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4: Réparer le passé et préparer l'avenir du développement énergétique sur le territoire traditionnel de Pessamit. C'est la promesse du projet d'entente entre le Conseil de bande de la communauté Innu, Hydro-Québec et le gouvernement provincial. En tout, le négociateur pour la communauté, Raphaël Picard, promet des retombées de 7 milliards de dollars sur 50 ans.
5: D'abord, ce n'est pas une cession de droit, ce n'est pas un traité. L'entente veut que Pessamit soit compensé pour les dommages passés.
4: La ratification mettrait un terme à des décennies de conflits au sujet de la construction de barrages et de centrales hydroélectriques sur le territoire de la communauté sans son consentement. Le document prévoit des compensations de plus d'1,6 milliard de dollars sur un demi-siècle. Il ouvre aussi la voie à de nouveaux développements.
5: Nous, ce qui est important, là, c'est que dorénavant, on soit partie prenante au projet, des parties prenantes, des parties paritaires, puis qu'on soit consulté au début, au tout début du processus d'examen des projets-là.
4: Toutefois, le projet d'entente ne fait pas consensus dans la communauté. Plusieurs dénoncent le manque de temps qui leur est alloué avant de se prononcer. Des résidents comme Marco Bacon ont eu connaissance de l'entente dans les derniers jours seulement. Le conseil de bande défend son empressement en évoquant des élections à venir dans les prochains mois, dans la communauté et à Québec. Reste que certains croient que l'échéancier est précipité.
6: Pour une aussi grosse une entente d'envergure, ils disent eux-mêmes, il y a 50 ans, il y a même 100 ans, on a une décision à prendre sur notre passé, notre présent, notre futur, puis ils nous donnent 6 jours.
4: Ni Hydro-Québec ni le gouvernement n'ont voulu commenter l'entente pour le moment. Le vote, lui, doit avoir lieu dimanche dans la communauté. Ici Renaud Chicoine-McKenzie, Radio-Canada, à Pessamit.
2: Hydro-Québec, Marco, puis tu gagnes chaudement. Oui, oui, c'est ce mot, c'est Samuel. Qu'est-ce que Samuel? T'as vu ta déhausse, tu dis oui, c'est ce matin. Hello, Hydro-Québec. La coalition Union 138, ils l'ont de Wilagnot. Les Premières Nations, ils nous n'en ont pas. Mais l'Assemblée des Premières Nations, je ne sais pas si je suis un peu plus de temps, je ne sais pas si je suis un peu plus de temps, et je ne sais pas si je suis un peu plus les partis politiques québécois. Les porte-parole, Guillaume Tremblay, Coalition Union 138. Marie-Louzmo, Martin Dufour, Récibio Illouzmo. Marie-Louzmo, Radio-Meloua de l'Assemblée des Premières Nations, Québec-Labrador, Francis Véropol. 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
2: 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réservations, nous tenons l'entretien, la maintenance, nous avons la saison, Puis, on a dit, les restrictions ta quoi ni maintenant tu dis que Nous avons une grande cuisine, deux chalets pour les employés, mais nous n'avons pas de camp de guide. Nous avons les commodités, nous avons des commodités, les toilettes, les douches, quand nous nettoyons, on a été dans le pour les clients, là, où ils chalent, on a été demandé, ou dit, oui, non, ça.
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2: 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On s'est dit que trois trois cent ni non pas non, qu'il est moins de 12 à 16 ans, mais on est dit 7 j'ai traduit nos des employés mais les intervenants les psychologues m'a dit nous t'aimes des et oui 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
1: Jenma, tu m'as demandé, je suis très heureux de t'avoir aujourd'hui, non, je ne peux pas te dire que c'est ça.
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0: Maintenant, on connaît tenu en fonction quoi il n'a quoi ni les forfaits jeudi voilà du snowdar mais dimanche quoi pour ne pas dire mais tiens maintenant oui nous dans le bella des gagnés mais normalement mercredi comme regarde mais regarde tout à côté quoi en charge tantini non jeudi matin quoi tout natide sur l'île qui m'a y a t'as quoi une demande qui gascope une petite tout est non ben 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pour eux. Ni à Nidin,
1: Et que n'a pas tant benou dans l'espagnol une pépouette.
0: 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On était même à partir du mois d'octobre. J'ai pas gagné les forfaits. J'ai pas gagné le campement. J'ai pas gagné le camp. J'ai pas gagné le camp. J'ai pas gagné le camp. Et y a pas tu vois, nous te mettez quand il nous assis du talon déjà entreposé ou d'autres. 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
0: 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N'a t'es parti pour, ah, ouananan, miam, un petit groupe, nous connaissons manan, mais nous, dans 2 semaines, la semaine prochaine, oui, tchamain, taouan. C'est tranquille, il n'a pas pour être là. Et toi, tu étais dans les réservations, oui, tu t'attendais dans la ben, pas épinal, mais à la fin du mois, là. Oui, dans ton état, il y a, oui, mais à quatre, oui, dans trois tâches, mais nous, on est là, mais on est écouté où tu Nin écoute au niveau des opérations, on était jusqu'à la mi-août, on était titan, après on voulait continuer dit tout tiens, mais Ottawa dit tout tiens. C'est un contrat saisonnier maintenant dans le Tarnana.
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0: Autant dit Ottawa et Taïan, mais pour l'automne, l'hiver, quand au printemps où tu viens, il y a nos titans, le tourisme.
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0: 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Nous, t'as dit, t'as les coordonnées. Mais tu dis maintenant, aventure en mer, le forfait, standard, mais t'as quoi dans des coutrailles, t'as mis une excursion d'une journée, là, t'as mis avec le gros Zodiac, t'as pas à mon droite pendant toute la journée, là. Mais écoute, il y a une excursion en rivière, il y a avec les canots, des kayaks.
1: Mais tu es tout tu peux dire il ne m'a nous que je m'ouste pas mon anan.
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1: Les ruelles, tu es là, tu es là, tu es là, tu es là, tu es là.
0: Jacques Cruel, on venait nous qui tâtons les réservations, on tout organisé tout le temps les réservations d'été avec notre agence, ils nous voyagent, ils gâtent notre agence.
1: Brian, est-ce que tu connais que tu vois nous ici, hein?
0: Mais, non, on voulait me dire, Ngonim jage ye

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0: D'être sur la cité d'Avadan.
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0: Si vous avez des médias, vous avez des médias qui sont en train de se faire.
1: Des recours de droit juridique n'est pas si loin. Peut-être que c'est une espèce de métabolisme. On est d'entendre. Tu peux s'en tes droits de recours juridique en échange des milliards. Bon, les recours juridiques ici, on a un autre dit. Tu peux s'en aller, tu sois tirine des nirans et des cagoules. 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De manière, c'est un contrat, en état d'entendre. De manière contractuelle, je suis lié... à cause de 2.3, 12.13 avec Hydro-Québec, MAC de Québec. Avec Mani de Tintin, quand on voit qu'il y a des tas d'idées à Mani, quand les gars vous font le dire, à vous, vous dites, vous dites, vous son conseil. 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
1: Alors on est ici, oui, on est l'entente, c'est d'avoir l'année 12.14. Tout pour une idée, l'entente des Kaguichelder, et sa mieux que dit Gahout, les frais d'avocat. C'est frais d'avocat, oui. Mais les frais d'avocat, Hydro-Québec, mais les frais d'avocat du gouvernement du Québec. 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
1: 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Même de ça, tu remets Higuanon entre guillemets, et ici, tu remets Higago son conseil. Bien qu'il est dedans, de manière contractuelle, tu es lié à cause du 12.13. 12.13, c'est l'entente. En plus de ça, tu as une agouane, quand on a un quand on a un gouane, on a un gouane, on a un gouane, on a un dommage dans tout le royaume, on a un gouane, c'est des dommages d'intérêt, oui, dans un bon français, on a un sourire. L'article 4.13 l'entente. Une quittance complète, définitive, totale, ici, ça veut dire des réclamations futures, qu'il y a des réclamations à cause qu'il fait du passé, qu'il y a des réclamations, mais quoi t'es fini dans le présent? Tu dis de moule en dommage intérêt. Wesh 4.13 est né ici. Pouti Nahima les dommages d'intérêt, Pouti Pessanit, Pouti Nahik les dommages d'intérêt. On a aussi ici, si on a son conseil n'est qu'en d'autres. Même de ça, une liaison constitutionnelle ici, on est ici, on est comme de quoi pour ce côté, oui. Puis ça met le conseil de bande qui représente ses membres pour ce côté, dans le 4.14, Bouti, Narouk, le Québec, et Bouti, Narouk, Hydro-Québec. Mandé dans les 5.5, il y a des citoyens boutillettes ici. C'est la même chose, on est ici. On est boutillé dans aucun Hydro-Québec et ma Québec. Mais même si dans les sections 4 et 5, on est ici. On est le passé, mais le présent dans Iwawi dans la section 4, on est le futur, on est les développements énergétiques dans le 5. 4.13, 4.14, arrondez ton rond, les articles, et oui, de madame, tu n'es, tu dis, là, pessamite, Et l'autre, c'est d'abord le droit civil, le droit québécois, le droit français en matière de contrat. Mais écoute, dire qu'à la gare, tu es droit, ne l'aura pas fait le droit. Tu es droit, c'est d'abord tes droits selon les lignes et selon la relation entre débiteurs, créanciers, fournisseurs et clients. Bien, Béguen, quand on a un gérant, Mac, et Windows 17, quand on a dit, on a dit,
0: on a dit,
1: à bout d'un jour, cette fois de voir la Constitution, tendait transférer à tous tes droits ancestraux sous l'égide du droit contractuel.
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1: 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C'est un litige commercial et on a le droit de dire dénigrant à Griffin. T'as signé un contrat civil, tu n'as pas signé sur un état. T'as signé un contrat civil, en fait. On m'a dit si on
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1: 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Même de ça, ça a été un peu plus de temps, il y a des droits ancestraux. Il y a des droits ancestraux. Il y a des droits ancestraux. Il y a des droits ancestraux. Il y a des droits ancestraux. Il y a des droits ancestraux. Il y a des droits ancestraux. Il y a des droits ancestraux. Il y a des droits ancestraux. Il y a des droits C'est une pomme où il bat les siwan que les mères ne roulent. Et que. Peut-être que c'est un peu de une à deux générations, ça reste au nom. 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Et au moins, on a le préambule au dédain au galop. On a le préambule. Pour trouver d'abord, on a le préambule. On est au team. On a les articles de renouveler dans les autres parties de l'entente. Le préambule, c'est juste des vœux. C'est juste ici. Pour au team, on a les articles de renouveler dans l'entente. C'est une nature. Et au moins, on a le préambule. C'est juste des vœux. 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On est que d'accord avec manahuat, c'est une soirée. On est parce que maintenant, tu fais avoir tes droits juridiques, tes droits de recours juridiques, tu peux se mettre devant le juge. Il y a beaucoup de malhonneurs, mon honte.
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1: Nous, il y a un mot qui est l'autre, c'est l'autre, mais quand même, on a aussi vu dans la jurisprudence, on a formé dans la jurisprudence que maintenant on a aussi vu le Québec, le Québec, l'autre des Américains, le Slovène. Dans la jurisprudence, moi, quand j'ai construit dans le principe de réconciliation, on a déjà regardé tout de suite, mais non, et ni si on voit notre sens, c'est même le mot ici, non, c'est tout le monde dans la cité, donc c'est On est dans le principe de réconciliation. Parlant de principe de réconciliation, on est cité dans le préambule. Ici, on veut compte de quoi que vous les entendez, du quoi, oui, dans le noir. On est cité dans le principe de réconciliation dans le préambule. Et c'est le principe de réconciliation via la jurisprudence. 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

Eve Angel Eyes, tu es venu et oui, non, tu es venu. C'est un de qui dit Eve, les années discours de l'ange, 16h. 16h à 19h, tu es beau, ben, tu es venu, Kate, mais nous, mais tu as dit, tu as dit, tu as dit, bonjour, mon nom Michel Bolland, je vais être avec vous jusqu'à 16h. 16h à 19h, ça va être notre amie Kate Hervieux de 19h à 22h, l'autre amie. L'animatrice Julia Ambroise, les animateurs animatrices de la journée à Kohabzukun. Que je vous retenez, ou t'es là, tu sais, tu sais, tu sais, tu sais, tu sais, tu sais, tu sais, tu sais, tu sais, tu sais, tu sais, tu sais, tu sais, tu sais, tu sais, tu sais, tu sais, tu sais, tu 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ville, la grosse banlieue des Sept-Rivières, bonjour, bonjour, mon nom Michel Volant, je vais être avec vous jusqu'à 16h. Merci de syntoniser la radio Kohabzukun via radio 104.5 FM. Merci sincèrement d'être avec nous. Merci infiniment aux internautes qui sont connectés à ckau.com sans vous oublier. Merci à vous aussi. Merci, merci, merci très infiniment, sincèrement, d'être avec nous. On va se concentrer sur la musique des années disco, 70, genre. Dans les années disco, 70, les chansons sont pas nées d'hier, ça. Les années disco, miamouyate.

0: 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Bon, je vais vous dire que quel autre? 2h03, nous sommes bien mis, nous sommes bien mis, il y a un système de son avant, avec des articles de piscine. Bon, oui, Madame Marietta, je peux vous dire que ce soir, je dois avoir un système de son. Mané, il t'abstend de droite et broche mon annonce. Ma que lise la bonne aventure, prêt pour vos bonnes aventures, sur les lignes de la main ou des cartes. 350-1036, Madame Lise, la bonne aventure. Mais la cuisinière recherchée, Wahat Malio, Ganandel Magaman, oui, ou d'un grand digitateur, chez Menon, chez Wespitiando, chez Nord, chez Ferville, Matt Mekos, la John, et Menuitagan. 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Alors, n'est-ce pas, t'es, n'est-ce pas, avec Selena Grégoire, t'es, tu es, oui, non, Selena, t'as connu des accents, ça. Mais ce que dans son courrier, tu es, t'es, hein. Selena.grégoire@commercial.eton.qc.ca. Alors, n'est-ce pas, t'es, n'est-ce pas, une cuisinière, La fipinette, c'est que mes doigts, tout est, c'est que tout le monde, mes doigts, les connaît, mes doigts, les tirages pour les bingos de réguliers avec des blocs, et mes doigts, c'est que tout ça. 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
0: 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T'as fait, j'ai des bons avant.
1: Ben oui, peut-être pas besoin de les coupons, j'ai dit maman, nous d'autres moitiés, ben des bois de l'arni. J'ai déjà mené pour nous, qui m'a bout avant, c'est mieux.
0: Moi, j'ai mené pour nous.
1: Moi, j'ai mené pour nous, j'ai les moitiés, avant les moitiés. 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
0: 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Au studio 3, ma côté livraison.
1: Il y a des livraisons,
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1: non,
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0: Surtout les blocs, si tu as un manot, pour concernant le coupon, les blocs.
1: Bon, on est à tenir trois niveaux, il y a Henriette Volant. Nous avons rendu la salle Nano.
0: On est jeudi,
1: Avec Kodwast Bain, Henry Nostran. Mais c'est pour Cowboys, nous, ils deux sont bingo. On est rendu la salle Nano à compter de 18h.
0: 18h, Henry Nostran, 25 sous.
1: On est
0: 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Agne me doit dire, eh oui, tu connais le rythme. Non, mais tu connais le rythme.
1: Ok,
0: 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Les bingos du 10 juillet. 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Les bingos de la radio CKAU. Ok? Jusqu'à 16h, 16h à 19h, Kate Hervieux, avec Minato d'Auxette, Juliette, c'est à de 7h, 19h à 22h, et Manoui de Gonnagerie, non, ça. Alors, les méthodes d'une j'ai vite, c'est tout à compagnie, tout à égard, tout à évoluer, non, ça. Ça va être nos animateurs, animatrices de la journée à CKU, de 4 mois jusqu'à 16h. 16h à 19h, ça va être Kate Hervieux. Et de 19h à 22h, ça va être notre ami Julia, avec nos animateurs de la journée, animatrices. Les années disco, c'est un nom, I love to love, Tina Charles, après celle-ci.
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0: 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C'est 22 degrés à l'extérieur, et oui, t'as un degré de nous ça. Mais vous avez un lundi, les maximums de 24, les minimums de 13. Avec 22 degrés à l'extérieur présentement, et oui, t'as un degré de nous. Dans les conditions actuelles, c'est 22 degrés, c'est pas 24. 24, c'est le maximum. Oh, on a pas de tension. Malgré généralement soleil, vous avez des gars de degrés, donc avec les vents de 20 km/h à des rafales à 40. Maximum 24, malgré de tout ça, humidex 27. T'as des médias de ce temps Houston, il y a de l'humidité, donc ça. Malgré UV, il y a de ce temps Houston, puis on a Ewinan, Nihuas 7 et Baven ou LV UV. Avec les crèmes solaires, en tenue de Marunoucha. Ce soir et cette nuit, partiellement nuageux avec les vents de 20 à 1 km/h. C'est une désir nous dire que c'est aussi avec nous, oui, que je connais, c'est beaucoup plus d'années que moi. Avec des minimums de 13, avec ça va être doux ce soir. Wabennet, alternance de soleil et de nuages avec les 30% de probabilité d'averse. En après-midi, Vendredi dans la nuit, ça va être dégagé des minimums de 13. Toute la fin de semaine, ça va être beau, beau, beau. Justement, dire en fin de semaine, profitez-en. Moukawa, il y a tout le soleil pour les crèmes salaires. Ça va être beau, beau, beau. Mais attention au soleil. Donc, ça, UV sont élevés pas mal pour la fin de semaine. Il y a tout ça. Moi, c'est pas noté, mais ça va être élevé parce que je regarde les maximums, 24 degrés. Des minimums, et parce que quand c'est 13 degrés en moyenne, ou il y a d'autres, ça. 12 degrés en moyenne. Alors, pour la fin de semaine, pour le week-end, à Ouachat, c'est il, Malutinam, c'est du soleil. Ah, ben, profitez-en. Retour des nuages, disons, lundi soir ou dans la nuit, par de ce rite, non, ça. Prévision pour la météo de Sept-Îles. 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Ah, je ne sais pas si je suis en train de faire un coupon. Je coupons sais pas si je suis en train de pré-vente, un coupon. Je ne sais un pré-vente à chaque bingo, je suis en train de faire un le bingo, il suis en train de faire un coupon. Je et tout en haut, les tirages, les tirages à partir de demain, les bingos du 10 au jusqu'au 31 juillet inclusivement, les bingos réguliers, les bingos réguliers à la radio. Les tirages, c'est tout en haut, c'est minuit, les coupons pour le tirage éligible, durant le bingo, on fait tirer un pré-vente à chaque bingo. Bagné pour les coupons et tirages. Ma que les pré-ventes, gné moucha mestil, mais tu sais, tu les pré-ventes, gné le matin, gné, nous, comme on est, ma, on d'ici, ouais, ben, on dit, t'as d'autres, ouais, c'est aussi les pré-ventes, bon, vous dites, gné, mais la fille, Pinette, gné, Malaika, ça, Malanka Pinette, j'ai raison, d'ailleurs, dans Facebook, t'as, eh oui, non, j'ai dit, non, t'as, la fille Pinette. Écoutez, je te dis à la radio de 9h à 4h. Parce que je suis tout vegan, moi je fais une autre vegan. Parce que je nomme à son téléphone, oui, mieux cellulaire 418-965-3023. Que ma winna te route, pendant que nous, y a des winna, c'est prévent. Ça nous t'a dit, il était non, ma lieutenant 44 Wistabus, ou là, et oui, tu connais, je non. 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C'est le moulin, ça, tout le monde. Ma lieutenant est aussi tout à Ewinan, qui a nuit, tout à Ewinan, je dis non, c'est les préventes, ils n'ont pas comme moi. Bon, dès que je suis dans ma hâte, nous, il y a des gens qui sont dans ça. Ok, quelqu'un m'a dit, eh oui, je me suis dit, mais aujourd'hui, dans la radio, je suis dans la rue, il m'a dit, nous, je tenais ton téléphone, tandis, t'as de la fille, tandis, t'as de la rue, il y a des gens qui sont dans la rue, il m'a dit, t'es dans la radio, je fais 4 heures, il a dit ça, 4 heures. Bon, mais toi, un petit message, tu as dit, je suis dans la rue, je suis dans la rue, je suis dans la rue, je suis dans la rue, je suis dans la Jungle, la vache qui a attaqué Jungle. Bon, mais je connais un nom de Village People, de toi d'autre.
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0: 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mais vous êtes à la radio, nous avons 4 heures, vous êtes spécifiques, vous êtes tête après, 44, vous êtes ma bande, vous êtes à maxon téléphone, 965-30-23, cellulaire, 965-30-23, extension cellulaire, les préventes. Ma nous mettons le tirage avec ma bouille, les coupons, je nous dis que nous avons avec ma bouille, nous avons dit que nous avons dit que nous avons dit que nous avons dit que nous avons dit que nous 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Mag captable de rêve dans le bracelet. C'est un capteur de rêve, mais il y a un mistoko, un arbre. Vous savez, quand vous avez dit que vous avez dit que vous avez dit que vous avez dit que vous avez dit que vous avez dit que vous avez dit que vous avez dit que vous avez dit que vous avez dit que vous avez dit que vous avez dit que vous avez dit que vous avez dit que vous avez dit que vous avez dit que vous avez dit que vous avez dit que Radio.
1: Oui, bonjour. C'est qui s'occupe de Nuno Camus cette année?
0: Nuno Camus, les bingo.
1: Nuno Camus, le festival.
0: Ok, tu peux peut-être renseigner à 927-24-76. C'est monsieur toujours Normand Junior qui est coordonnateur.
1: C'est pas Fabien, non?

Au revoir. Bonne nuit, Montréal, d'autres hymnes, on dirait. Donc, Mouniane, Normand Junior, Mazre, nous, tu vois, dans ici, ton message, c'est notre autre ça. On disait, mais d'autres hymnes, Twitter, on dirait. Fait que, regardez, mais c'était Miano, mais c'était 17 Normand, il n'a pas le monde, on dirait, non. Fait que, Montréal, vous avez dit que l'appel, Mato, oui, t'es que, un visite international. 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

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Ok, bonne journée, t'as un peu de débit, Mr. Gadi, tu es avec ta canada. Si j'ai été avec la canette débit, que nous avons une bonne journée, je trouve ça. Ma question, c'est que nous disons que nous avons un peu de mal au thème, nous avons un peu de mal Disco.

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Nada que Olivia Newton-John, nous t'aimons dans les films Canada au putain, nous t'aimons dans les films Zenedu, où est-ce que nous t'aimons dans les films Canada au putain, Grease, Max, Sir Night Fever, Max, la sapière du samedi soir. Bien qu'il y ait de tout ça, quand t'as vu ta dix non, quand t'as non. Que ce moment de vingt et vingt, t'as vu ta dix non, t'es évitant, nous t'aimons ça. Oui, Grease, t'as évitant, ma question, mais t'as dit, ouais, t'as nous t'aimons ça. 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

Eh oui, une bonne journée, bonne fin de journée, une pierrette pinette. On a Zachary Richard, oui, ben,

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1: Te souviens-tu des beaux jours des années 50? Il y avait Bill Haley, Elvis Presley, la première danse.

Simon Dwick, le rock dans la peau, a une beau flash, non, non. Simon Dwick, c'est mon nom. Mon déhète, les préventes, des tardites, la fille Pinette, a une eau. Vous dites à la radio la semaine de 9h à 4h. Une des 8344, oui, c'est à vous, oui, mieux, 418-965-3023. 418-965-3023, on est la fille Pinette, non, est à les préventes de Maliotenam. On est à la fille Pinette, oui, non, ta manière, mon idée, je suis tout, ni David. Rosalie, Daniel, Provocante, hello.

Et si j'avais un char, il y aurait une cadenne Faulkner. Ah, ça. Stéphane Faulkner, il y a donc. Delmore, t'as mouru. T'as mouru, oui, non. Oui, mais là-bas, non. Non, pas tout de suite, moi, dis-le. Oui, c'est au début, on remet, oui, on dit ce qu'on a dit. On t'a dit, on m'a dit, on a dit, on a dit, on a dit, on a dit, on a dit, on a dit, on a dit, on a dit, on a dit, on a dit, on a dit, on a climatisé. On a dit, on a dit, on a dit, on a dit, Minéralement, elle est festienne. Elle est festienne, non. On a une nuance. Il y a une nuance. Vive dans la note sans être... sans être aimé.

Renard, rappelle-toi que nuance sans être aimé Normiben. Écoutez, nous, oui, on y peut venir, on dit sur nous, téléphone, oui, on y peut venir.

Trapman. Dis ça, veut dire. Dans le moins de chopin. Il est docteur Natuk. Maudé. 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Un bloc, bon. Éligible du tirage, zéro coupon, donc, bloc acheté. Bah. Là, je vais... Ah, ok, ok. Les blocs ont été tirés sur d'autres cohabitants, mais ils ont été le 10 d'un autre. Ils ont payé qu'un bloc pour éligibilité au tirage. Les prévendés sur des bois d'an pour le bingo, ils n'ont pas été. Mais le 10 d'un autre, ils ont été mis sur les blocs, un coupon sur le minéraux. Ils ont payé qu'un bloc pour rien. Mais si bloc, oui, non, si bloc, tu dis d'amat, des standards pour 5, 6, 7, non, vous t'avez dit, non, non, 6, 7, 7 blocs, 6, 7, il y a eu des blocs, 3 coupons, 8, 9 coupons, comment 10 blocs et plus 5 coupons, oui, non, tu es chouette, 1, 2, 3, moi, je peux 5, basta, dit. Et tu as des bois de Newab, nous avons des bois de mars samedi. Pègne un bloc pour le bingo du 1er août. Le 14, tu as des bois de 17, 18, le 21, 24, le 31. Je vais des bois de tout le mois, moi j'ai des bois de les coupons. Ah ouais, moi, pègne avec un bloc pour me rouler le coupon, pas de nuche à ouvrir les blocs. On a dit 8 mars de temps, moi, tu es 3 mais oui. Mais où tu rentres en voir? Mais il y a des préventes, oui, à Wegwood. Oui, à Wegwood, les préventes. La fille t'a dit la semaine où tu de 9h à 4h. La fille Pinette. Commande, oui, ma toi, 418-965-3023. 418-965-3023. Commande, oui, na deux, oui, 44, oui, tabache. On a dit chez Bédoc, à 6 heures, de route. On a dit Robert Charlebois, chez Bédoc, on a dit Conception,

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0: Fais-moi danser, todo juni mianito. 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